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0: Bon réveil, Cédric en votre compagnie, il est 8h.
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9h04 sur les ondes de Mint FM, bienvenue à vous, vous écoutez le 100% Black Music avec Cédric comme chaque dimanche jusqu'à midi pour le meilleur du son black. Et on va commencer tout de suite avec Portrait et le titre Here We Go. On aura SZA et Kendrick Lamar pour Babylon et Corneille avec Ensemble. Bon dimanche à vous, bon réveil et bienvenue à vous.

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1: 9h32, bienvenue à vous, c'est le 100% Black Music avec Cédric. Comme chaque dimanche, on est ensemble jusqu'à midi. J'espère que vous passez un bon dimanche matin, on se réveille tranquillement. On continue avec Strictly For You pour One More Night. On aura également Dr. Dre pour Keep Their Heads Ringing.

Merci à vous d'être à l'écoute du 100% Black Music. C'est Cédric jusqu'à midi. Il est 9h45 sur les ondes de Mint FM. On va continuer avec Usher pour Twerk It Out, Free Tree, Miss Trace. On aura Timbaland et Justin Timberlake pour Carry Out et Playa, I Gotta Know.

10h passées de 3 minutes à l'instant, c'était Cassie avec Is It You sur Mint FM, toujours au cœur du son black avec pour la suite G Holiday, Suffocate, Mighty Blige, la reine du R&B avec Usher pour Check Down et DJ Khaled avec Drake, Rick Ross et Lil Wayne pour No New

J'espère que vous passez une excellente matinée sur Mythe FM avec le café, la tartine et puis le bon son du 100% Black Music en ce dimanche matin. Pour la suite, on va s'écouter High Five pour Never Should Have Let You Go. On aura Lornea pour Can't Let Go, Evie D, Don't Be Afraid et JCG pour Domino sur Mythe.

meilleur du son black, c'est sur Mint FM chaque dimanche matin entre 9h et midi. Merci en tout cas pour votre écoute, pour votre fidélité. N'hésitez pas, vous avez la page Facebook si vous souhaitez nous faire un petit coucou, ou sinon vous avez le site officiel si vous voulez en savoir plus sur les programmes de la semaine. Et à midi, n'oubliez pas le top 30, et cet après-midi le spécial années 80 et rap folie funky. Que des bons programmes sur Mint FM. Allez, on va continuer avec un souvenir R&B qui fait bien plaisir. Mark Morrison, Return of the Mac. On aura Jasmine Sullivan, 10 Seconds, et Big Pun, Still Not a Player.

Big Pun à l'instant sur les ondes de Mint FM dans le 100% Black Music à 10h43. On est ensemble jusqu'à midi, je le rappelle. Et j'espère que vous passez une excellente matinée en ce dimanche matin. Il fait pas très chaud, hein, c'est bientôt l'hiver. C'est un temps à rester au chaud à l'écoute de Mint FM. Et pour la suite, c'est Tragédie avec Hey Ho, Vanessa Anne Hungen pour Came Back To Me, en featuring avec T.I. On aura Selassou avec Gizmo pour Alone, Brooke Valentine, Long As You Come Home et Beverly

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11h05 sur les ondes de Mint FM, toujours au cœur du son black avec Will Smith, tout de suite Men in Black. Un petit souvenir qui fait bien plaisir, 112, What If et R. Kelly, Happy Summertime.

Snoop Dogg à l'instant dans le 100% Black Music sur Mint FM, 11h17. Bienvenue et merci de votre écoute. On va continuer avec The Dream et Fabulous. Ce sera Shawty The Ten, le remix, Mary J. Blige et Drake pour Mr. Wrong. Et on aura Deborah Cox, Nobody Supposed To Be Here.

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11h30 sur les ondes de Mint FM. Bon dimanche à vous et un grand merci de votre écoute. Encore quelques petites minutes à passer ensemble. Pour la suite, c'est G Holiday pour Bed, Jasmine Sullivan avec Dumb, Fate Seven c'est Mario pour Ever Wonder, Cheryl Cole Promise This et Nick Jonas avec Tinashe pour Jealous, le remix. 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

Nick Jonas et Tina à l'instant dans le 100% Black Music, 11h48, encore quelques petites minutes à passer ensemble. À midi, c'est le top 30 et cet après-midi, le spécial années 80 et rap Folie Funky. Un grand merci de votre écoute, de votre fidélité, comme chaque dimanche. On se retrouve bien sûr la semaine prochaine pour un nouveau numéro du 100% Black Music. On termine avec SZA pour Ice Moon, Mark Morrison Crazy et tout de suite Destiny's Child avec Bills. Un bon dimanche à vous, une bonne semaine et je vous dis à très bientôt. Bisous, bye bye.

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5: Bonjour, bonjour à tous. À la une, le pape Léon XIV a achevé hier sa visite à Paris par une messe géante place de la Concorde devant 700 000 fidèles selon le Vatican. C'est le plus grand rassemblement pour une messe papale en France depuis les 260 000 personnes réunies aux Invalides en 2008 pour Benoît XVI. Le matin, il s'était rendu à la maison Bakita, centre parisien d'accueil pour personnes exilées, plaçant les migrants au cœur de son déplacement. Le soir, il a quitté Paris pour Lourdes, nouvelle étape de sa tournée avant Metz à lundi. Et puis d'autres temps forts, plus de 250 rassemblements ont eu hier en France à l'appel d'une large coalition d'associations et de syndicats pour le climat, la paix et la justice sociale. Cette mobilisation intervient après un été 2026 hors normes selon Météo France. La température moyenne a dépassé de 3,6 degrés les normales avec 53 jours de canicule consécutive, un record depuis 1900. L'appel revendique plus de 46 000 signatures et prêts.

0: Votre flash info, passez un bon dimanche à toutes et à tous.
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2: La météo pour ce dimanche 27 septembre, le temps reste globalement estival, même si les nuages se font de plus en plus nombreux dans l'ouest et le nord-ouest, avec un risque d'averse sur la pointe bretonne. Les températures pour ce dimanche matin, 11 degrés pour Strasbourg, 12 à Lille, 13 degrés à Paris et Brest, 14 degrés pour Cherbourg, 15 à Lyon, 16 à Bordeaux et Bastia, 17 à Toulouse et Nice, 18 degrés pour Marseille et 19 pour Ajaccio. Et pour ce dimanche après-midi, 19 sur la Bretagne, 22 sur la Normandie, 24 degrés sur les Hauts-de-France, jusqu'à 27 en Île-de-France et en Nouvelle-Aquitaine, 28 degrés sur l'Alsace, 29 sur l'Occitanie et la vallée du Rhône.
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4: Auditrice, auditeur de rap, Folie Funky, salut, heureux de vous retrouver pour une nouvelle édition du show qui vous sera présenté par Bertrand sur votre radio préférée. Avec aujourd'hui, en artiste de la semaine, Beverly Knight, il y aura les classements ainsi que vos dédicaces, sans oublier les plus grands tubes et plus grands souvenirs de la black music et de la dance.
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4: On débute très fort avec le son de Calvin Harris et Clémentine Douglas avec Blessing dans le show qui ne vous laisse pas froid.

Like, I Feel Like. On va retrouver votre première dédicace, dédicace R&B. Laissez sur notre adresse email rap@outlook.com. C'est de la part de Philippe pour Julie et Hélène. On s'écoute Christophe avec All Night Long.

0: avec en featuring Khalid, Soft. C'était le coup de cœur de la semaine dernière. Voici le coup de cœur de la semaine. Aujourd'hui, on s'arrête sur Karine avec My Vibe.
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0: C'était les Boys avec Dan Meyer. On se fera également New Edition. On oublie les Brunston avec I Can't Tell You.
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0: Tout de suite, on retrouve le classement du côté de San Francisco en Californie. En cinquième position, vous avez T.I. pour Let Em Know. Quatrième, c'est Stokely, Nix Love. En troisième, Kayla Brianna Energy. Deuxième position, c'est Chris Bone et Leon Thomas pour Falling. Et première position, Thames avec What You Need. Retour à la musique de Rap Folie Funky avec Bob Sinclair et Kesa.

à consulter notre site internet, c'est www.rapfolifunky.com. Vous allez dans la rubrique conducteur. Aujourd'hui, c'est la 1075e émission. On retrouve notre artiste de la semaine avec Beverly Knight. Et pour commencer, c'est Keep This Fire Burning.

0: avec Flavor of the Old School.
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0: rendez-vous tout de suite avec le classement du côté des dance floor. En 5e position, vous avez The Weeknd, The Hills. 4e, c'est David Guetta et Jennifer Lopez pour Save Me Tonight. En 3e position, James Hype, Be Mine. 2e, Kungs et les Boys Noize avec Gateway. Et première position, c'est Hugel et Imael, Angel et Ultra avec Moving to the Sun. Retour à la musique dans Rap Folie Funky avec le son de New Edition. En souvenir, on s'écoute du côté de l'année 89, If It Isn't Love.

Avec Yesterday, on va retrouver votre dédicace dance. C'est laissé sur notre page Facebook, celle de Rappé Folie Funky. C'est la part de Nathan pour Fanny et Marie-Louche. On s'écoute le titre de Mr. Pluck avec Back in the Night.

Grab Folie Funky, Laurent Semika avec Omanov. On va retrouver tout de suite votre séquence souvenir rap ou funk. À vous de nous proposer votre titre. Titre retenu aujourd'hui, c'est celui de Zadak Pound avec Let's Play House. Retournons en 96 en Californie.

0: Rap et Folie Fun qui c'était Nomi avec Combattu One, pratiquement à la fin de cette émission. Merci d'avoir choisi, on se retrouve sur votre radio préférée, même heure et même fréquence. Et on se quitte avec Bonstone à Can't Tell You. Salut!
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0: Bonjour et bienvenue dans votre session Gold Power. Préparez-vous à une nouvelle heure de pure énergie avec les plus grands hits des années 90, 2000 et 2010. Et on démarre la session en force. On s'écoutera juste après le mélange génial entre de la country et de l'électro, signé Avicii sur Wake Me Up. Mais pour lancer le show, place à l'hymne techno emblématique des années 90 avec Too Unlimited. Voici le surpuissant No Limit. C'est parti, et c'est sur Gold Power que ça se passe.

Le chef-d'œuvre d'Avicii, un l'instant. Une cartouche qui fait toujours aussi chaud au cœur. Et pour la suite, je vous envoie l'un des plus grands classiques de la French Touch, sorti en 1998. Pour la petite histoire, ce morceau mythique a été composé en seulement quelques heures par Thomas Bangalter des Daft Punk et Alan Breaks. Et le groupe n'a sorti qu'un seul et unique single dans toute sa carrière. Voici Stardust avec le légendaire Music Sounds Better With You. Montez le son.

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Le son Feel Good de Martin Solveig et Dragonette, un morceau qui met tout le monde d'accord. Et pour fermer cette séquence, on bascule en 2002 avec un ovni électro. Saviez-vous que la voix robotique mythique de ce titre n'a pas été enregistrée par un chanteur, mais générée par un simple logiciel de synthèse vocale pour ordinateur Mac ? Le résultat est devenu un raz-de-marée mondial. Voici Benny Benassi avec Satisfaction.

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le son Feel Good de Martin Solveig et Dragonette, un morceau qui met tout le monde d'accord. Et pour fermer cette séquence, on bascule en 2002 avec un ovni électro. Saviez-vous que la voix robotique mythique de ce titre n'a pas été enregistrée par un chanteur, mais générée par un simple logiciel de synthèse vocale pour ordinateur Mac ? Le résultat est devenu un raz-de-marée mondial. Voici Benny Benassi avec Satisfaction.

sample mythique de Ghidorah Live, repris par Florida sur Rayround, de la pure énergie à l'instant. Et on ne baisse pas le rythme pour cette dernière ligne droite. Dans un court instant, on s'écoutera l'hymne monumental de la Swedish House Mafia avec Don't You Worry Child. Mais juste avant, on se fait plaisir avec le morceau d'électro-instrumental le plus célèbre de la fin des années 90, signé par le Finlandais Darude. Voici l'incontournable Sandstrom.

naissance du trio Swedish House Mafia sur Don't You Worry Child. Quelle heure de folie encore passée en votre compagnie. Un grand merci à vous tous pour votre fidélité sur Gold Power. On va se quitter d'ici quelques minutes sur la reprise Deep House de Robin Schulz avec Sugar. Mais juste avant, on se refait plaisir avec un classique de la French Touch des années 2000, signé The Superman Lovers avec le surpuissant Starlight. Au revoir, bonne semaine à tous et à la semaine prochaine.

0: Bonsoir Van, Jean-Marie pour vous accompagner ce soir sur la petite radio qui monte plateau complet. Hélène, Julie, Pierre et ça repart. Nous sommes là pour vous ce soir, le numéro 24 du Talk, avec un grand plaisir, un grand frisson et beaucoup, beaucoup d'ambiance ce soir. Effectivement, nous sommes sous l'égide de la nouvelle lune. Bonjour à tous.
1: Bonjour.
2: Ouais, bonjour.
0: Alors, ça secoue la lune?
1: Ça se
3: trouve
1: bien, ouais.
3: Bah, ça a l'air de secouer, parce que on a même pas eu trois notes de musique à l'intro, aussi bien, merci. Super, il a attaqué direct le patron.
0: Et ça secoue même le miel. Allez, on va. Et donc, pour ceux qui y sont sensibles, en tout cas, c'est la nouvelle lune et c'est Julie qui nous en parle tout à l'heure. Et ça, en tout cas, ça met de la magie dans l'air. Au sommaire, Hélène ouvre le bal avec nos petits rituels qui font du bien. Julie va inaugurer sa nouvelle rubrique. Viens, on change le monde.
1: Youhou !
0: Ça, c'est du programme. Inauguration.
1: Yeah.
0: Et comme ça, on va pouvoir se reconnecter positivement au monde. Et ça, ça va faire du bien, j'en suis certain. Hélène nous ramène en enfance avec, enfin, en tout cas, connectée à l'enfance avec un billet sur la rentrée des classes. Enfin, j'imagine, tu parles d'un enfant. C'est pas trop.
1: Non,
0: non, j'ai que des enfants qui ont 30 ans. Voilà. Et Julie va décrypter les influences de cette nouvelle lune à la loupe ou au microscope. Et Julie a une nouvelle deuxième rubrique. Attention, ce soir, c'est riche en nouveautés.
1: C'est la rentrée.
0: Ouais, Julie, elle nous prête sa plume. Et pourquoi ? Pour nous aider à déclarer notre flamme. Tout un programme. Et Pierre, il nous ouvre son rétroviseur musical. C'est pas des moindres de ce rétro. On a eu un petit extrait là. Ça va balancer. Et c'est parti pour le talk.
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0: Et avant tout ça, je vous propose un petit tour de table. Déjà, je vais vous redire bonjour parce que j'ai un peu crié. Je crois qu'on ne vous a pas entendu. J'ai l'impression de parler à une basse-cour avec des petits poussins. Ils ont dit bouillon, bouillon, bouillon. Alors, vous êtes prêts, les coqs et les poules? Voilà, basse-cour ce soir. Ouais. Bon, comment ça va? Allez, on fait un petit tour de table.
3: Ouais, tour de table.
0: Allez. Alors, comment ça va et quel est votre kiff de la semaine? Allez Pierre, ça va?
3: Ah bah d'accord, on fait un tour de table. Allez, on commence par le fond de table.
1: Ouais.
3: Ok, ça va.
1: Pouvoir te cacher.
3: Je sais pas trop.
0: Ok.
3: Si, il a plu. Moi j'ai bien aimé le retour de l'eau.
0: C'est de la fraîcheur.
3: Ouais, le retour de la fraîcheur et de la pluie. Ma terrasse et mes plantes vertes nous remercient.
0: J'ai lu ce matin que le mois d'août était le mois le plus chaud jamais connu dans le monde.
3: Cette année,
0: au niveau du cumul de température à suivre.
1: D'accord.
0: Donc on a souffert quand même.
3: Ouais.
0: Donc c'est vrai que des petites gouttes d'eau, ça fait du bien sur nos petits crânes.
3: Ah oui, vraiment.
0: Comme pour les plantes.
1: Bienvenue. Ouais. C'est vrai. Alors moi, bon, ça va.
0: Comment ça va bien.
1: Merci.
0: Oui.
1: Le kiff de la semaine, on va dire que ça va être les choses qui se calent bien pour la rentrée. Genre ça c'est fait, ça c'est bon. Toutes les inscriptions au sport et compagnie. Donc le petit kiff, c'est que je suis dans les temps.
0: Ça coche de partout, disons.
1: C'est ça, la to-do list.
0: Ah ouais, trop génial.
2: Et moi, moi ça va. Je suis en train de réfléchir, le kiff de la semaine. J'en ai pas qui me viennent comme ça, mais ça va.
0: Tu peux dire que c'est d'être là ce soir, hein, si tu veux.
1: Oui,
0: c'est
1: aussi,
0: une bonne route de secours, je trouve. Bah, en fait, d'être là ce soir. Mais bon, en fait, ça me fait chier d'être là ce soir.
2: Non,
0: d'ailleurs, dans 8 minutes, je crois que t'as ton avion qui décolle.
2: C'est ça, je ne fais que pas ça.
0: Tu vois pas en vacances. Eh ben, moi, je dirais kiff de la semaine. Bah oui, je pose la question et je sais même pas. Il y a plein de choses. Si ça bouge. Et je pense que c'est la lune qui arrive. Il y a ouais, j'ai découvert plein de choses pour pouvoir faire un site internet différemment. J'ai kiffé ce truc-là. Voilà. Et puis météo intérieur. Bah moi, je suis un peu dissocié, c'est-à-dire que mon corps, il est au fond de mon lit sous ma couette. Et puis mon cœur, il est là avec vous ce soir. Voilà. Et donc, on va attaquer nos petits rituels. Générique.
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0: Alors Hélène.
2: Oui, alors c'est vrai que la rentrée, c'est le moment propice pour commencer et mettre en place des rituels parce que l'été vient de se terminer, on se remet en jambes, donc c'est un bon moment pour se commencer à faire des petites choses. Alors moi, le conseil que je vous donne, c'est quand même pas tout commencer d'un coup parce qu'en général, on se démotive, on en a déjà discuté au bout de 2 jours, déjà. Mais commencez petit à petit. En tout cas, ce que je vous propose, les petits rituels du matin, C'est pas très difficile, c'est de prendre le temps quand on s'assoit sur le bord du lit, de s'étirer, de prendre quelques minutes pour soi avant de se lancer dans sa journée, de faire quelques étirements et puis se visualiser une belle journée. Voilà, ça c'est le petit rituel que je vous propose pour le matin. Et pour bien terminer la journée, je vous propose de tenir un journal de gratitude. En fait, c'est ce qui est recommandé pour finir sur une bonne note et s'endormir avec des pensées, on va dire, optimistes et joyeuses. Alors moi, j'aime bien l'écriture, donc évidemment, j'aime l'idée de pouvoir écrire ça. Mais en tout cas, c'est de se centrer, prendre le temps avant de s'endormir à trois choses que vous avez aimées de votre journée, pour lesquelles vous êtes reconnaissant. Et c'est pas forcément des trucs énormes, hein. Ça peut être d'avoir fait une bonne émission de radio, je sais pas.
5: Ouais, pas grand chose, on voit.
0: un petit rien.
2: J'ai bu sur mon café ce matin. Il y avait un super lever de soleil, par exemple. Ce matin, le ciel, il était beau, il était flamboyant. Bon bah ça, c'est le genre de petites choses qu'on peut essayer de ramener, et ça permet aussi de s'éveiller du coup à la beauté des petites choses de la vie. Donc moi, j'aime bien. Des petits rituels. Voilà ce que je voulais vous partager pour aujourd'hui. Les petits rituels
0: parisiens. Merci beaucoup, Hélène.
2: Vous en avez quelques-uns peut-être que vous avez mis en place là, ou en proposition?
0: Ouais, j'ai commencé ce matin un

Donc je porterai mes talons pendant 20 jours et je te dirai. Et on va se mettre en ambiance directement. C'est pour les filles qui ne sont pas blondes. Et qu'est-ce qui se passe? C'est en anglais, ça fait For Non-Blondes, What's Up sur Radio Van.

0: Je vois que Julie est ambiancée. Effectivement, c'était Fun and Blonde sur Radio Van. What's up? Pendant que Pierre s'étouffe. Ouais. Il a voulu chanter, mais...
1: C'est les Fun and Blonde que, surtout qui m'ont fait tout ça.
2: Que les blondes.
1: Surtout les nonnes.
2: Les nonnes, oui.
0: Ah, c'était non blonde sans eux, tu crois?
1: C'est ça.
0: Ah, merde, moi, je sais que c'était les filles qui étaient pas blondes. Ouais, j'aime bien l'idée. Mais elle peut être non en même temps. D'ailleurs, on voit pas beaucoup de non blondes. Bon, bref, je lance un débat qui n'a rien à voir ici. Tiens, j'ai failli le mettre sur Hélène et les garçons la semaine dernière. Je me dis, est-ce que j'ose ou j'ose pas mettre la blague de Pierre, un petit Quand je l'ai entendu, je me dis, ça fait moche quand même.
1: Très bien, ma blague.
0: Ouais.
2: Après 20 ans, c'est fait.
0: Et donc, on enchaîne maintenant avec Julie. Et Julie, tu nous proposes une nouvelle rubrique qui est « Viens, on change le monde ». C'est un grand programme.
3: Tout à fait. Donc, une rubrique pour pouvoir voir la vie autrement dans sa positivité.
2: Trop bien.
0: Okay.
3: Alors, est-ce que vous savez quelle est la plus grande nuisance de nos jours ?
2: La plus grande nuisance de nos jours.
1: Ah bah il y en a plein, les hommes polis. comme ça, un truc au hasard.
3: On a dit qu'on faisait pas de polis.
1: On parle de nuisance en même temps. Alors,
0: quand on bricole, on perce dans le mur, quand on roule les poubelles à 3h du mat pour les rentrer.
3: Ça ressemble, hein, c'est la nuisance sonore. La nuisance sonore, la vie et ses bruits, on se rend même plus compte. Bien loin du bruit du clocher et du coq de nos campagnes qui disparaissent, de nos jours les bruits se superposent tellement qu'on prend parfois ce bruit de fond comme gage de sécurité. C'est vrai, en plus certaines personnes ont besoin d'entendre les bruits de la ville pour s'endormir. Moi je trouve ça faux. Vous, il y a des bruits qui vous rassurent ?
0: Moi j'aime bien le bruit du lave-vaisselle.
3: Ah oui ?
0: Ça berce.
3: Ah, okay.
0: Quand il tourne, oui. C'est pour ça que la vaisselle est toujours propre, parce que ça tourne toute la journée.
3: Alors la journée, on a les voitures, les motos ou autres, les travaux, les gyrophares, la musique un peu forte d'un voisin, des conversations, des brouhahas, des machines en tout genre, et j'en ai certainement oublié. La nuit, c'est principalement les bruits de circulation ou le voisin qui crie un peu trop fort, les bruits de la nature si on a de la chance. Le silence est pourtant un moyen pour le corps de se ressourcer. Sans silence, comment pourrait-on entendre sa voix intérieure ? Celle qui nous veut du bien, hein, pas celle qui nous raconte que Germaine a encore fini le paquet de gâteaux dans la salle de pause. Hein, non.
2: Souvent celle-là, pendant qu'il...
0: Il en reste un peu.
3: Non. Non, c'est celle qui nous dit, dis donc, on ferait bien une balade ce soir. Ou, t'avais pas envie d'apprendre le piano ? C'est comme ça que tout commence chez les artistes. Souvent, après de longs moments sur leur lit d'ado, la tête en bas, les pieds en l'air, à s'ennuyer jusqu'à recevoir l'idée de génie, celle qui sort de nulle part. Parce que s'inspirer des idées des autres, c'est ce que fait l'IA. Le propre du cerveau humain, c'est cette capacité de créer du nouveau et pouvoir réinventer son environnement. Je vous propose de terminer en ASMR, une pratique qui, il paraît, fait beaucoup de bien. Je vous invite vraiment à écouter le silence dès que vous en avez l'occasion et même de créer cette occasion. C'est une manière de reconnecter aussi à notre inspiration.
2: Ça c'est sympa, ça, comme bruit d'ASMR.
3: J'ai pas fait avec les trucs.
2: Ouais, c'est ça.
0: Les ongles qui grattent, les ongles d'influenceuse. Et on va écouter maintenant California Dream, les mamas and papas.

0: À l'instant sur Radio Van, j'allais dire Red Hot Chili Peppers, mais pas du tout. C'était les Mamas and Papas, California Dream. Et maintenant, on passe le micro à Hélène.
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0: Tu vas nous parler de la rentrée des classes immersion.
2: Oui, c'est ça. Pour vous, je sais pas comment ça s'est passé cette rentrée, où est-ce que vous en êtes, mais moi j'avais envie un peu de quand même de parler de cette ambiance post-rentrée, même si parce qu'en fait j'ai cette sensation que le temps il passe à double vitesse, c'est-à-dire que j'ai l'impression que je suis ultra speedé toute la journée, on est en train de courir partout. Ça y est, on commence, je sais pas, à emmener les enfants à gauche, à droite, finir les fournitures scolaires. Ça y est, taxi maman, taxi papa, enfin bref. Tout est en accéléré, on fait les rendez-vous du médecin pour aller faire les certificats médicaux, enfin bref. Et en même temps, je me dis qu'on est que à la moitié du mois de septembre, donc je me dis que ce mois va être très très long s'il faut que je suive ce rythme, parce que je pense que je vais m'écrouler avant la fin du mois. Donc voilà ce que je voulais vous partager aujourd'hui de mon mois de septembre. Et puis la rentrée des classes, sinon bon, j'ai envie de dire que c'est la routine habituelle, quoi. Ouais, moi j'ai, je sais pas vous, hein, mais tu vois, t'as les enfants qui rentrent, ils ont oublié les documents à signer. Après, t'as une pile de documents à signer. Ouais, t'as pas acheté les bons cahiers, donc faut y retourner.
3: Ouais.
0: Tu te petit carreau, grand carreau, ligne. Il paraît que maintenant il y a des cahiers sans carreau. Voilà.
3: Avec la couverture en poli, je sais pas comment.
0: Ah bon?
3: Couverture
0: écolo,
3: spéciale.
0: Poli-écolo.
2: Poli-écolo.
0: Transparente.
2: Je me rends compte que les baskets, en fait, elles ont un trou, donc tu files chez
3: quand ils ont pris
0: les voitures. Et là, tu sors, c'est pas au moins 80 euros, parce qu'il faut la marque avec la petite virgule, ou les trois bandes.
2: J'avais cru en comprendre, parce que si tu citais une marque, il fallait en citer plusieurs, mais donc ça
0: peut
2: faire un bip, comme ça, ce sera.
0: Ouais, c'est plus facile, mais sinon, voilà, ils sont plusieurs sur la brèche.
2: Sur la brèche, ouais. Enfin, tout ça pour dire que oui, c'est, on sent bien que c'est la rentrée. Tout le monde est speedé, les gens n'ont tant de rien. Et en même temps, on est que moitié du mois. Donc,
0: c'est vrai.
2: Ça va être un long.
0: C'est vrai que ça speed bien. Ça speed bien.
2: Surtout avec, je pense, là, la lune qui nous fait tous bondir.
3: Vibrer.
0: Transcender. Ouais.
2: Voilà mon humeur du moment.
0: Yeah, merci pour ce petit billet d'humeur. Accélération. Et du coup, on accélère sur Radio Van avec Pump It, Black Eyed Peas.

0: Ah oui, on avait un petit ref. Black Eyed Peas, à l'instant sur Radio Van. Pump It, ça remet en joie. Alors que Hélène se prépare à prendre la porte A.
1: Ils sont... Mon avion.
0: Ça va trop vite, elle dit, moi je me casse. On la voit rouler là dans les couloirs avec sa grosse valise
2: dans le hall de l'aérogare.
0: 4 minutes et 30 secondes, son avion décolle. Pardon, on va laisser la place maintenant à Julie et on parle d'amour. Julie nous prête sa plume.
3: Lettre d'amour, murmure, écoute-moi, le souffle court.
0: Comment ça se passe? Parce que c'est interactif et c'est sur le long terme.
1: C'est ça, c'est interactif. L'idée, c'est que je vous prête ma plume pour faire votre déclaration d'amour à l'être aimé avec qui vous êtes déjà en couple ou avec qui vous aimeriez être en couple. Et donc, vous pourrez à ce moment-là m'envoyer un mail pour que je puisse écrire pour vous et le lire à l'antenne.
0: Alors, on propose que vous puissiez écrire à julie@radio-van.com. Et comme ça, Julie recevra directement votre email et elle pourra vous répondre. Et surtout, elle pourra préparer votre lettre d'amour. Citez juste le prénom, on reste quand même un petit peu anonyme. Et puis, Julie la lira à la radio la semaine d'après. Voilà, donc vous découvrirez cette lettre ou la personne qui écoute Radio Van la découvrira. Et si elle entend son prénom, elle se sentira peut-être concernée.
1: C'est Patrick.
0: Ok.
1: Qui voulait envoyer une lettre à Sylvie.
0: Ok.
1: Comment commencer cette lettre ? Bonjour Sylvie, tu vas bien ? Tu sais, ça fait maintenant plusieurs années que nous sommes inscrits au même club de randonnée et je n'ai jamais osé te dire ce que je ressens quand je suis avec toi. Promis, ça n'est pas un pari que j'ai fait avec Thomas, ni une lettre de déprime du dimanche soir comme on a déjà évoqué lorsqu'on parlait de l'expérience de Martine. Je pense tous les jours à toi. Je sais qu'on a tous les deux eu notre lot de catastrophes relationnelles, mais une petite voix me dit « Et si c'était elle ?» Alors pas celle que j'ai cherchée ou attendue, mais celle que je n'attendais pas. Celle que personne ne nous annonce ou décrit parce que c'est bien trop secret ou précieux. Celle qui fait chanter les oiseaux dans mon cœur et me donne envie de vivre deux vies à ses côtés. Je n'ai aucun investissement ou projet à t'offrir à part celui de mon amour et mon soutien au quotidien dans chaque chose que tu souhaiteras me partager. Je le sais aujourd'hui, peu importe les difficultés de la vie, on peut ensemble les traverser, comme une randonnée main dans la main. Patrick.
3: Lettre d'amour, rien que nous. Chut, lettre d'amour.
0: Yeah. Merci Julie. Si vous aussi voulez déclarer votre flamme, n'oubliez pas, envoyez votre demande à julie@radio-van.com. Et on va s'enflammer avec Uprising Muse sur Radio Van.

0: Et à l'instant sur Radio Van, Uprising Muse, qu'est-ce que ça fait du bien, par où ça passe. Et on reprend avec Julie qui va nous parler de la nouvelle lune et de ses influences.
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0: Alors Julie, qu'est-ce qui se passe? On est dedans là, ça y est, la lune est passée.
2: On est dedans, il s'est passé vendredi dernier, mais bon, ça dure encore une semaine. Vous ressentez-vous les influences de cette nouvelle lune?
3: Si c'est mon absence de sommeil, oui.
0: Ouais, mais c'est pareil, je dors peu et je suis assez énergique quand même. C'est-à-dire qu'il n'y a pas beaucoup de sommeil, mais il y a de l'énergie, ouais. Après, ouais. Mais tout s'active et Hélène l'a dit tout à l'heure, en fait, on a l'impression que tout s'accélère d'un seul coup, là. Et comme elle dit, on a l'impression que ça peut s'arrêter d'un seul coup. Alors, est-ce qu'il faut, comment dire, égaliser ou je sais pas, ou...
2: Ouais,
0: je sais pas trop. Enfin, il y a une espèce d'intensité, ouais, qu'on sait pas trop comment... égaliser, je sais pas, ça c'est mon ressenti.
2: Oui, donc du coup au niveau de ce que j'ai pu noter moi sur la nouvelle lune, déjà il y a une chanson qui m'est venue, donc on va pouvoir tous l'interpréter.
3: Bah oui, bah oui.

0: Ah, plus jamais seul. La nouvelle lune vient nous chercher dur et fort sur le relationnel avec Vénus en Scorpion. Une recherche de profondeur, de sens et de passion. Mais cette nouvelle lune impulse aussi une pause. Une pause après avoir compris que la première des relations, c'est celle à soi-même, et de rester un instant à l'écoute de ce que notre Vénus nous dit. De quelle manière vous aimez? Quelles sont vos valeurs? Comment imbriquer notre intégrité à notre emploi du temps? Comment même repenser son emploi du temps à partir de notre intégrité profonde? Allier profondeur et relation, organisation et conviction. La nouvelle lunaison est une respiration profonde pour nous inviter à structurer notre vie différemment afin de ne plus rester sur la touche ou en observation du train qui passe. Hop, hop, hop. On regarde les cartes et on choisit notre train. On expérimente du nouveau. Prochain arrêt, la pleine lune pour peaufiner.
1: Génial, et c'est quand à peu près la nouvelle
0: La
1: pleine?
0: pleine lune dans 15 jours. Alors, j'ai pas la date exacte,
1: Ok,
0: mais c'est
1: ça
0: 15
1: passe
0: jours
1: vite.
0: après la pleine lune.
1: Ok,
0: Après
1: la
0: la nouvelle
1: nouvelle
0: lune,
1: lune,
0: pardon.
1: ok. Bah, on retirera vendredi les oracles, hein. C'était pas mal la semaine
2: Ouais,
1: dernière
2: c'était
1: et
2: bien ça.
1: c'est annonciateur d'ailleurs de ce changement.
2: Ouais.
0: Radio Van.
1: Et maintenant, on va laisser la parole à Pierre, et pas que la parole, la musique, la vraie, hein Pierre? Enfin! Et du coup, pour ta rubrique rétro-musique, le rétroviseur musical, les tubes des charts de cette semaine,
2: Ouais.
1: mais il y a des décennies passées, dis-nous tout.
2: Ouais, 96. On va voyager
1: Yes.
2: en 96. On était en 86 hein, la semaine
1: Oui.
2: passée. Cette semaine, on va attaquer 96, 10 ans plus tard. La semaine du 14 septembre. Donc le classement de cette semaine. Est-ce
1: On
2: que vous
1: a
2: avez une
1: hâte,
2: petite
1: on
2: idée?
1: a hâte.
2: Vous avez, non,
1: Alors,
2: vous n'avez
1: pas du tout.
2: pas d'idée du tout?
0: Non.
2: Donc grinement,
1: 96.
2: allez, bah, on va proposer ça. Hein.
1: Bamboléo.
2: Ouais, si je vous envoie ça.
1: Bamboléo.
2: Oh. Voilà. En numéro 3, on avait les Fugees avec. Tout à fait. Killing Me Softly avec les Fugees. En numéro 2, qu'est-ce que nous avions? Eh bien, nous avons ça en numéro 2.
1: Ouais.
2: Non.
1: Non.
0: Aïcha.
1: Ouais, c'est Aïcha, mais c'est pas Fadel.
2: Khaled.
1: Ah, Khaled.
3: Je n'existais pas.
2: Voilà.
3: Elle est passée à côté de moi.
2: Ça, c'était le numéro 2. Voilà.
1: Ouais, c'était chouette.
2: Aïcha. Et en fait, en numéro 1, en fait, c'était pas du tout dans le même registre tout à fait. Hein.
1: Ah,
2: c'était
1: là, effectivement. Un peu love, là.
2: Mais oui, carrément. Et c'est un groupe de chanteuses anglaises au nom épicé. Ça vous dit quelque chose?
0: Spice Girls.
2: Yeah, Spice Girls, voilà,
1: j'adore.
2: Tout à fait. Avec un titre qui était numéro 1 des charts en France à l'époque, avec Wannabe, que je vous passerai tout à l'heure. Qui est le premier single du groupe, d'ailleurs, hein, des Spice Girls, extrait du premier album Spice, voilà, du nom Spice, sorti le 26 juin 1986.
1: Direct, ils ont cartonné, quoi.
2: Au Japon. Alors d'abord au Japon, en fait, hein.
1: Ah oui.
2: Il est sorti au Japon, puis ensuite le 8 juillet 1996 au Royaume-Uni.
1: Okay.
2: Le titre est écrit par, donc, les Spice Girls, hein, elles-mêmes, ainsi que Richard Stannard et Matt Rowell. Ainsi que le morceau, donc c'est un morceau de musique pop qui parle donc d'amitié entre femmes, entre une femme et un homme, voilà c'est ça, et qui évolue, cette amitié évolue en amour, tout en affirmant en même temps le désir féminin. Vous allez comprendre pourquoi j'insiste sur le affirmant le désir féminin. Peut-être que la chanson, là, c'est vraiment un véritable raz-de-marée hein, quand elle est sortie. Hein, ça a déclenché une vraie Spice Mania hein, qui s'en est suivi derrière. Un vrai phénomène de société mondiale.
1: C'était 3 ou
2: 4
1: 2
2: 4
1: voilà. Ah, 4
2: ouais. Et
1: donc il y a eu l'effet un peu bande.
2: Ah oui,
1: et puis les filles qui s'habillaient pareil.
2: Etc. Et puis il y avait vraiment l'équivalent à celui de la Beatlesmania. Hein.
1: C'est, ah,
2: on a vraiment eu un rush important.
1: Ok.
0: Donc, pas
1: 5
2: Oui, je crois que même 5, effectivement, oui.
1: Ah, oui.
2: Donc elle est créditée aussi mondialement là comme le single qui a changé vraiment le paysage de la musique pop du milieu des années 90 hein, tout en renouvelant justement la musique d'un genre particulier qui était le pop teenage qui a fait son apparition sous cette appellation là. Elle est également considérée donc comme un classique hein, de la musique pop hein, cette chanson hein, Wannabe musique pop moderne. Et justement aussi reconnu comme un hymne féminisme iconique mondial. Parce que c'est une chanson qui est énormément reprise. Vous allez voir, après j'ai quelques chiffres qui en termes d'albums vont être assez vertigineux. Parce que justement ce titre devient le single le plus vendu de l'histoire de la musique pour un groupe féminin.
0: Oui.
2: C'est énorme, on n'imagine pas. Wannabe sera numéro 1 dans plus de 37 pays. Dont, je vous dis comme ça à la volée, l'Autriche, la Belgique, le Danemark, la France, la Finlande, l'Allemagne, l'Irlande, Israël, les Pays-Bas, la Nouvelle-Zélande, la Norvège, l'Écosse, l'Espagne, la Suède, la Suisse et aux États-Unis. Je ne cite que cela parce qu'il y en a encore beaucoup et qui se vendra entre, selon les estimations, parce que tout le monde n'a pas fait les mêmes comptes et pas les mêmes choses à rentrer dans l'ensemble, mais ça va de 7 à 14 millions d'exemplaires, du simple au double, dans le monde, selon les sources concernées. Énorme. C'est juste, voilà, c'est pharaonique. Donc, elles ont vraiment marqué, elles ont vraiment été icônes de leur moment et encore aujourd'hui, c'est un morceau, Wannabe, qui est presque un morceau... pas militant, mais en tout cas qui est toujours porteur aujourd'hui, pour les femmes en tout cas. En 2015, pour information, Billboard a inclus la vidéo du clip Wannabe dans sa liste des 10 meilleures vidéos de groupes féminins les plus emblématiques de tous les temps. Là, pour dire que les Spice Girls ont vraiment marqué leur arrivée, leur époque, et continuent de marquer la nôtre avec un titre qu'on va vous faire écouter tout de suite, qui s'appelle effectivement Wannabe.

0: toute notre jeunesse, comme disait Julie, notre adolescence. Génial. Merci beaucoup, Pierre, pour ce voyage en 96. Et on va enchaîner maintenant avec Sortir à Vannes. C'est notre rubrique agenda.
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0: Et on va commencer par un événement de patrimoine. Et Pierre, toi, tu vas pouvoir témoigner. C'est le 20 septembre à 10h. La préfecture du Morbihan ouvre ses portes, donc celle qu'on appelle l'ancienne préfecture, parce qu'il n'y a plus de fonction, de service, mais elle a plutôt une fonction d'hôtel particulier pour recevoir les personnes importantes. Et ouais. Puis il y a peut-être aussi des services internes.
2: Il y a toujours des services internes de la préfecture, bien sûr.
0: Public. Et donc ils ouvrent leurs portes. Donc nous, on a eu la chance de faire un tournage de film là-bas. C'est vraiment magnifique. Il y a une roseraie, un jardin, je sais plus comment on appelle ça, une roseraie, je crois. Il y a une grande salle de billard avec une grande cheminée. Il y a des salles décorées avec le mobilier d'origine. Donc c'est un vrai hôtel particulier. En tout cas, c'est ouvert et ça permet de visiter cet établissement. Donc le 20 septembre à 10h. Deuxième événement, c'est le 18 et 19 septembre. C'est le festival des Émancipés qui revient. Et donc ce festival incontournable, les Émancipés qui auront lieu donc au Jardin des Remparts. Donc c'est une nouvelle scène rap, pop, électro, donc au cœur de Vannes, à ne rien rater, le 18 et 19 septembre, organisé par l'Econova. Troisième événement, c'est le 30 septembre et c'est à 18h30. C'est une rencontre entre les entrepreneurs et les étudiants et ça se passe à Toanic. Donc c'est le meet-up de l'année.
2: Et je me permets de rajouter juste quand même un événement national qui aura bien entendu lieu aussi chez nous. Ce sont les Journées du Patrimoine en septembre.
0: D'accord.
2: Là, j'invite tout le monde à aller visiter des chefs-d'œuvre du patrimoine qu'on a souvent à côté de chez nous et qu'on ignore.
0: Et là, je pense que l'ouverture de la préfecture, c'est dans ce cadre-là. Alors, est-ce que c'est le même jour ? Faudra vérifier.
2: Voilà, c'est pour ça que je dis ça. Donc, profitez pour regarder autour de vous, parce que là, la liste serait beaucoup trop longue. Le Morbihan et nos alentours étant très, très riches.
0: Je crois qu'il y a même des phares qu'on peut visiter. Merci pour tout ça. Et puis, on reviendra sur l'Econova, parce qu'ils ont une riche programmation qu'on vient de recevoir. Merci, Pierre. Et donc, avec plein d'événements, dont des événements gratuits. On a remarqué, entre autres, les afterwork, et puis il y a la roller dance party et des groupes incontournables. On fera le point bientôt sur ce qu'organisent les Econova, indoor et outdoor. Et voilà, c'est déjà la fin de ce talk. Un grand, grand merci à Hélène qui est déjà sur qui est déjà au-dessus de Vannes, là on la voit décoller. Un grand grand elle décolle direction la rentrée et s'occuper de ses enfants. Un grand merci à Julie pour ces deux nouvelles rubriques, dont une où on a failli faire pipi dans notre culotte. Merci, bonsoir Julie.
3: Merci.
0: Merci à Pierre pour ta présence toujours, ta réactivité et ton doigt très fin sur les boutons pour que ça parte au bon moment, et ça on aime.
2: Merci.
0: Merci à vous d'être ce soir sur ce plateau. Et donc cette semaine, si vous voyez la lune, elle sera bien elle est pas pleine quand elle est nouvelle.
3: Quand elle est nouvelle, on la voit pas.
0: Ah mince.
3: C'est la lune noire.
0: Donc elle sera noire. Voilà. C'est vrai que je confonds, mais en fait, je vais pas être le seul, mais c'est vrai qu'elle est, c'est la nuit noire. Et donc du coup, on peut la voir fine ou pas?
3: Eh ben, elle va commencer à partir de... Oui, elle a déjà commencé là, parce que elle était nouvelle vendredi.
0: Oui.
3: Donc là, lundi...
0: Elle revient.
3: Elle revient, donc le croissant est tout fin.
0: Tout fin. Ben, c'est ça qu'on va pouvoir observer. Donc, levée de lune dans le golf, vous calez ça aussi dans l'agenda. Et souvenez-vous, en tout cas, qu'on l'a annoncé et qu'on fera le point la semaine prochaine sur ce qui s'est passé. Retrouvez-nous sur radiovannes.fr tous les soirs à 20h tout pile et sur l'app Radio Vannes et sur nos réseaux sociaux. Bonne soirée à toutes et à tous et à très vite.
2: Bonsoir à toi aussi, Jean-Marie.
0: Merci et à très vite pour la petite radio qui monte signée Winnie l'ourson. Allez, ciao, ciao, bisous sur le nez.

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